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1: Bonjour à tous. Bélier, votre énergie est belle, mais elle n'est pas inépuisable. Prenez le temps de souffler afin de préserver votre dynamisme sur la longueur.
2: Taureau, ne vous perdez pas dans des détails. Avancez étape par étape, le temps joue en votre faveur.
3: Gémeaux, vous apprenez à vous ouvrir beaucoup plus à votre entourage.
4: Et derrière votre réserve, une belle envie de partage se révèle finalement.
5: Cancer, votre exigence professionnelle est une force. Apprenez simplement à lâcher un peu prise pour avancer aussi plus sereinement.
6: Lion, prenez le temps de respecter votre rythme.
7: En ajustant vos priorités, vous progresserez aussi beaucoup plus efficacement.
8: Vierge, vous êtes dans de bonnes dispositions pour mener un échange constructif.
9: Le dialogue vous permet d'être beaucoup plus efficace et compréhensible finalement.
10: Balance, en solo, prenez le temps de découvrir l'autre avant de vous emballer.
11: Les belles histoires se construisent avec patience, n'oubliez pas.
12: Scorpion, une opportunité professionnelle intéressante peut se présenter dès aujourd'hui.
13: Vos compétences sont reconnues et vous permettent de vous démarquer.
14: Sagittaire, certaines inquiétudes peuvent vous traverser, mais vous prenez du recul.
15: Et justement, en lâchant prise, vous voyez les choses différemment.
16: Capricorne, une rencontre très agréable pourrait éveiller votre intérêt.
17: Un échange sincère ouvre la porte à peut-être une belle possibilité d'aller plus loin.
18: Verseau, vous aimeriez être davantage soutenu au travail.
19: Bon, gardez confiance, votre motivation et vos idées restent vos meilleurs atouts pour le moment.
20: Poisson, en couple, un climat plus chaleureux s'installe.
21: Un échange sincère permet de retrouver complicité et sérénité.
22: Très belle journée à tous.
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2: Bonjour à tous. Ce matin, le feu dans les Hauts-de-Fagne reste encerclé et contenu. Mais le travail n'a de cesse. Les 5 hélicoptères norvégiens, allemands, néerlandais, les 2 avions suédois mis à disposition de la Belgique dans le cadre du mécanisme européen de solidarité sont disponibles jusqu'à dimanche. C'est une bonne nouvelle et n'arrête pas les balais. Et ils ont permis de réduire la pression hier. À terre, certaines zones tourbeuses, très difficiles d'accès, restent aux mains des équipes néerlandaises et espagnoles spécialisées dans la maîtrise du feu en zone tourbeuse. Le travail a été rendu compliqué par les orages localement violents qui se sont abattus en fin de journée à partir de 18h30 et durant la nuit. Hier, ils ont causé de sérieux dégâts. Du reste, à Bullange, une maison a été détruite par une mini-tornade. Fort heureusement, personne n'a été blessé. Depuis le début de l'année, 68 demandeurs d'asile ont été placés en centre fermé après s'être rendus à l'Office des étrangers pour une audition. Nous sommes mi-août et c'est déjà presque autant que sur toute l'année dernière, relève Le Soir dans ses colonnes. La pratique est dénoncée par les associations de droits humains mais validée par la Cour de cassation. D'ailleurs, l'Office des étrangers assure qu'aucune ruse n'est utilisée et ne prévoit pas de changement dans sa procédure. Aux États-Unis, une prise de contrôle dans le milieu du cinéma à Hollywood pourrait provoquer un véritable bain de sang social. Le rachat de Warner Bros. Par son concurrent Paramount. Une étude publiée par une agence américaine de consultants cette nuit a de quoi provoquer des cauchemars. Si ce rachat se concrétise, 4500 postes au cinéma et en télévision seraient tués dans le comté de Los Angeles durant les 3 ans nécessaires à la fusion. Ajoutons plus de 2600 emplois indirects au sein des petites entreprises qui soutiennent la production, comme le transport, l'imprimerie, les accessoires. Enfin, 3200 emplois liés à l'économie locale. C'est significatif. En dollars, cela fait l'économie de 1200 millions en salaire, 2700 millions de valeur économique, 4600 millions de production commerciale et 547 millions de dollars de rentrée fiscale. C'est d'ailleurs pourquoi 12 États américains, emmenés par la Californie, contestent cette fusion en justice. Du foot avec la Gantoise qui affronte ce soir le club écossais d'Hibernian pour une place en phase de la Conference League. Les plus phalos devront réaliser un bon résultat à la Planet Group Arena avant la manche de retour à Édimbourg. De son côté, Anderlecht affronte le club Kairat Almaty du Kazakhstan à 5340 km de Bruxelles et c'est en barrage aller de l'Europa League. Un déplacement aux limites orientales de la FIFA qui ne sera pas simple pour les mauves. Coup d'envoi à 17h. À mot du temps, nous devrions avoir droit à une journée bien grise et pluvieuse. Les pluies localement pourraient prendre un caractère orageux. Voilà les prévisions de l'Institut Royal de Météorologie. Seul le sud-est pourrait avoir la chance de voir quelques éclaircies. Les maxima varieront de 18 à 22 degrés sous un vent modéré.
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1: Bonjour à tous. Bélier, votre énergie est belle, mais elle n'est pas inépuisable. Prenez le temps de souffler afin de préserver votre dynamisme sur la longueur.
2: Taureau, ne vous perdez pas dans des détails. Avancez étape par étape, le temps joue en votre faveur.
3: Gémeaux, vous apprenez à vous ouvrir beaucoup plus à votre entourage.
4: Et derrière votre réserve, une belle envie de partage se révèle finalement.
5: Cancer, votre exigence professionnelle est une force.
6: Apprenez simplement à lâcher un peu prise pour avancer aussi plus sereinement.
7: Lion, prenez le temps de respecter votre rythme.
8: En ajustant vos priorités, vous progresserez aussi beaucoup plus efficacement.
9: Vierge, vous êtes dans de bonnes dispositions pour mener un échange constructif.
10: Le dialogue vous permet d'être beaucoup plus efficace et compréhensible finalement.
11: Balance, en solo, prenez le temps de découvrir l'autre avant de vous emballer.
12: Les belles histoires se construisent avec patience, n'oubliez pas.
13: Scorpion, une opportunité professionnelle intéressante peut se présenter dès aujourd'hui.
14: Vos compétences sont reconnues et vous permettent de vous démarquer.
15: Sagittaire, certaines inquiétudes peuvent vous traverser, mais vous prenez du recul.
16: Et justement, en lâchant prise, vous voyez les choses différemment.
17: Capricorne, une rencontre très agréable pourrait éveiller votre intérêt.
18: Un échange sincère ouvre la porte à peut-être une belle possibilité d'aller plus loin.
19: Verseau, vous aimeriez être davantage soutenu au travail.
20: Bon, gardez confiance, votre motivation et vos idées restent vos meilleurs atouts pour le moment.
21: Poisson, en couple, un climat plus chaleureux s'installe.
22: Un échange sincère permet de retrouver complicité et sérénité.
23: Très belle journée à tous.
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1: Bonjour à tous. C'est une avancée extraordinaire et une première mondiale que l'on doit aux spécialistes de l'ARN messager Moderna. Un vaccin contre le cancer de la peau, le mélanome. L'intismérant, c'est son nom. La biotech américaine a annoncé hier le succès en troisième et dernière phase d'essais cliniques et confirmé son efficacité contre les rechutes. Ce qui est extraordinaire, c'est qu'il est thérapeutique, c'est-à-dire administré une fois la maladie déclarée pour éviter la rechute. D'ailleurs, Moderna ne l'appelle pas vaccin, mais plutôt thérapie néo-antigène. Un traitement sur mesure, conçu à partir des mutations spécifiques de chaque patient et qui déclenche une réponse immunitaire. Preuve que les vaccins anticancéreux, c'est probablement pour demain. Le feu qui dévaste les Hauts-de-Fagne ce matin reste encerclé et contenu. Les secours n'ont de cesse de lutter contre les flammes, mais la bonne nouvelle, c'est que les moyens envoyés par nos voisins européens resteront sur place jusqu'à dimanche au moins. Visite Wallonie à l'Office Wallon du Tourisme met en ligne une série de conseils et de réponses aux questions courantes concernant les réservations pour les attractions et les hébergements situés dans et autour des Fagnes. La zone du haut plateau des Hauts-de-Fagne reste fermée à la circulation, tout comme les barrages de Eupen et de la Gileppe, ainsi que les lacs de Robertville et Butchenbach. Visite Wallonia conseille de contacter les maisons de tourisme avant toute visite dans la zone. Vous pouvez poser vos questions à l'adresse suivante, info@visitewallonia.be. Un travailleur sur quatre avoue n'avoir jamais entendu parler d'un droit du travail fondamental, le droit, sous certaines conditions, de récupérer les jours de congé en cas de maladie durant ce repos. La proportion atteint plus de 30% chez les moins de 35 ans. Voilà ce qui ressort d'une enquête menée par le prestataire en ressources humaines Atencia auprès de 1500 salariés. Pourtant, depuis le 1er janvier 2024, la mesure est en vigueur. Un jour de maladie durant son congé est un jour à récupérer. L'étude révèle pourtant que dans 23% des cas interrogés, la demande a été refusée par le supérieur hiérarchique. Plus de la moitié n'a pas osé les réclamer. La Suède doit faire face à une rare flambée de rougeole. 21 cas recensés au nord du pays et tous liés à un festival de musique folk qui s'est tenu fin juillet et début août. La plupart à moins de 18 ans et dans tous les cas, aucun n'était vacciné. Les autorités sanitaires régionales sont par ailleurs à la recherche des cas contacts afin de limiter la propagation du virus. Les sports, ça passe pour les Red Lions à la Coupe du Monde de hockey à Wavre. Deux jours après s'être inclinés 1-0 contre l'Allemagne, les Red Lions se sont rassurés en emportant une victoire 5-3 sur la Malaisie dans leur troisième et dernier match de premier tour. Ils se sont ainsi qualifiés pour la deuxième phase en terminant deuxième du groupe B. On en termine avec un mot du temps. C'est rapide, c'est gris, c'est pluvieux avec 18 et 22 degrés. Bonne matinée à tous.
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1: Bonjour à tous. Bélier, votre énergie est belle, mais elle n'est pas inépuisable. Prenez le temps de souffler afin de préserver votre dynamisme sur la longueur.
2: Taureau, ne vous perdez pas dans des détails. Avancez étape par étape, le temps joue en votre faveur.
3: Gémeaux, vous apprenez à vous ouvrir beaucoup plus à votre entourage.
4: Et derrière votre réserve, une belle envie de partage se révèle finalement.
5: Cancer, votre exigence professionnelle est une force.
6: Apprenez simplement à lâcher un peu prise pour avancer aussi plus sereinement.
7: Lion, prenez le temps de respecter votre rythme.
8: En ajustant vos priorités, vous progresserez aussi beaucoup plus efficacement.
9: Vierge, vous êtes dans de bonnes dispositions pour mener un échange constructif.
10: Le dialogue vous permet d'être beaucoup plus efficace et compréhensible finalement.
11: Balance, en solo, prenez le temps de découvrir l'autre avant de vous emballer.
12: Les belles histoires se construisent avec patience, n'oubliez pas.
13: Scorpion, une opportunité professionnelle intéressante peut se présenter dès aujourd'hui.
14: Vos compétences sont reconnues et vous permettent de vous démarquer.
15: Sagittaire, certaines inquiétudes peuvent vous traverser, mais vous prenez du recul.
16: Et justement, en lâchant prise, vous voyez les choses différemment.
17: Capricorne, une rencontre très agréable pourrait éveiller votre intérêt.
18: Un échange sincère ouvre la porte à peut-être une belle possibilité d'aller plus loin.
19: Verseau, vous aimeriez être davantage soutenu au travail.
20: Bon, gardez confiance, votre motivation et vos idées restent vos meilleurs atouts pour le moment.
21: Poisson, en couple, un climat plus chaleureux s'installe.
22: Un échange sincère permet de retrouver complicité et sérénité.
23: Très belle journée à tous.
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2: Bonjour à tous. Partons tout de suite dans les Hauts-de-Fagne où le travail s'est poursuivi toute la nuit mais de manière limitée en raison des conditions météo. Les orages qui se sont abattus sur l'est du pays ont eu des conséquences sur les interventions des services de secours dans les Fagnes. Manque de visibilité, arbres tombés à la suite de la tempête, boue et chemin difficilement praticables, pas facile d'avancer. D'autant que de nombreuses reprises de feu ont dû être maîtrisées, principalement dans le secteur est. Une reconnaissance par drone sera réalisée aujourd'hui dès que les conditions le permettront, et ceci afin d'obtenir une vision actualisée de la situation et d'identifier les zones prioritaires. Pour autant, et cette tragédie de fin d'été mise à part, les premières tendances de l'été sont bonnes et encourageantes pour le tourisme wallon. La ministre wallonne du Tourisme et du Patrimoine, Valérie Lecrenier, s'en réjouit. En famille ou en groupe, les hébergements wallons constatent une légère progression par rapport à l'an dernier. Évidemment, les grands événements y ont fortement contribué. 120 000 festivaliers à Spa, 400 000 visiteurs au Grand Prix de Spa-Francorchamps, 270 000 pour les Ardentes et parfois autant de nuitées. Les conditions climatiques ont par ailleurs diversifié les lieux de fréquentation, certains visiteurs optant pour des lieux naturels, d'autres pour des lieux climatisés. 49 000 excès de vitesse ont été enregistrés lors de la 25e édition du marathon de la vitesse les samedis 8 et dimanche 9 août pendant 24 heures. Un véhicule a notamment été flashé à 127 km/h sur une route limitée à 50 à Destelbergen. Un autre a été flashé à 206 km/h sur autoroute. Six banques belges, néerlandaises et françaises accordent une ligne de crédit de 500 millions d'euros au port d'Anvers. Une première victoire pour son nouveau CEO Rob Smeets, élu au printemps et qui dans son programme annonçait pour 5 milliards d'euros d'investissement au cours des 10 prochaines années. Son souhait est d'étendre le port, deuxième plus grand port maritime d'Europe. Sur le front ukrainien, une pluie de bombes russes sur la capitale Kiev a fait 10 morts au moins. Dans un district de la capitale, les étages supérieurs d'un immeuble résidentiel de 9 étages se sont effondrés, provoquant un terrible incendie. On en termine avec les sports. De nombreux Belges sont engagés sur la scène européenne. Ce soir, Saint-Tron a fait ses débuts face à l'Omonia Nicosie. Les Canaries s'attendent à un match de haute intensité. La Gantoise affronte le club écossais d'Hibernian pour une place en face de la Conference League. Enfin, de son côté, Anderlecht affronte le club Kairat Almaty du Kazakhstan. Coup d'envoi là à 17h. Enfin, les Red Lions se sont qualifiés pour le deuxième tour de la Coupe du Monde de hockey hier soir à Wavre en battant la Malaisie 5-3. On en termine avec un mot du temps. Une journée qui sera grise aujourd'hui, désespérément, et pluvieuse aussi. Et des températures toujours respirables, comprises entre 18 et 22 degrés, sous un vent modéré. Bonne matinée à tous.
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Et c'était Maëlle avec Tic Tac, bienvenue à vous tous et toutes, très heureux de vous retrouver pour une nouvelle édition de Matin FM jusqu'à midi dans votre radio avec tout de suite Félix Jan et Robin Schulz avec I Got a Feeling, également Westlife avec If I Let You Go, et puis on aura également I Dies avec Dum Tech Tech. Bonne matinée, bon jeudi avec nous.

0: Lost Frequency and I Can Leave It All. Dans quelques instants, un grand classique Queen, Another One Beats the Dust. On trouvera également Ring Your Love de Madonna et Sabrina Carpenter avant de jeter un petit coup d'œil sur votre horoscope et puis une petite nouveauté juste derrière avec Ambre et Je me demande.
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1: Bonjour à tous. Bélier, votre énergie est belle, mais elle n'est pas inépuisable. Prenez le temps de souffler afin de préserver votre dynamisme sur la longueur.
2: Taureau, ne vous perdez pas dans des détails. Avancez étape par étape, le temps joue en votre faveur.
3: Gémeaux, vous apprenez à vous ouvrir beaucoup plus à votre entourage.
4: Et derrière votre réserve, une belle envie de partage se révèle finalement.
5: Cancer, votre exigence professionnelle est une force. Apprenez simplement à lâcher un peu prise pour avancer aussi plus sereinement.
6: Lion, prenez le temps de respecter votre rythme.
7: En ajustant vos priorités, vous progresserez aussi beaucoup plus efficacement.
8: Vierge, vous êtes dans de bonnes dispositions pour mener un échange constructif.
9: Le dialogue vous permet d'être beaucoup plus efficace et compréhensible finalement.
10: Balance, en solo, prenez le temps de découvrir l'autre avant de vous emballer.
11: Les belles histoires se construisent avec patience, n'oubliez pas.
12: Scorpion, une opportunité professionnelle intéressante peut se présenter dès aujourd'hui.
13: Vos compétences sont reconnues et vous permettent de vous démarquer.
14: Sagittaire, certaines inquiétudes peuvent vous traverser, mais vous prenez du recul.
15: Et justement, en lâchant prise, vous voyez les choses différemment.
16: Capricorne, une rencontre très agréable pourrait éveiller votre intérêt.
17: Un échange sincère ouvre la porte à peut-être une belle possibilité d'aller plus loin.
18: Verseau, vous aimeriez être davantage soutenu au travail.
19: Bon, gardez confiance, votre motivation et vos idées restent vos meilleurs atouts pour le moment.
20: Poisson, en couple, un climat plus chaleureux s'installe.
21: Un échange sincère permet de retrouver complicité et sérénité.
22: Très belle journée à tous.
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Calogero à l'instant avec Dire. Et moi, je vous dis que Pietre Bay sera en fête. Et entre autres, ce dimanche, il y aura une brocante entre 7h et 18h avec plus de 200 exposants, concerts, animations, petites restaurations, bars et châteaux gonflables. Donc, rendez-vous à Pietre Bay ce dimanche à partir de 7h. Plus d'infos sur le site lesépouvantails.be. Voici Cœur de Pirate avec Prémonition, également Christophe Willem avec System, ou encore Lose My Baby, signé Romeo Elvis et Oscar and the Wolf.

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Bienvenue sur votre fréquence préférée, Matin FM, pour vous accompagner jusqu'à midi dans la radio avec Christophe. Et tout de suite, c'est les Black Eyed Peas qui débarquent avec I Got a Feeling. On aura également Neil Horan avec Little More Time. Un petit retour dans les années 80 avec Don't Leave Me This Way, un titre qui avait déjà été chanté dans les années 70 par Thelma Houston. Là, ce sera les Common Arts. Et puis, on retrouvera également, pour arriver jusqu'au top de 10h, Ophélie Winter avec Shame on You.

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Cour de Belote, à la salle Alsens, rue du Prieuré, du côté de Malève-Sainte-Marie. Ce sera ce samedi, inscription à partir de 13h, le concours à 14h, le prix de 20€ avec 4 vies et 4 boissons. Et puis il y aura bar et petite restauration. C'est une organisation de l'ASBL, Comité Télévie de Péroué. On écoute les One Way Public dans la radio, également Tony Braxton ou encore Kaigo et Zara Larsson.

0: la voix d'Ariana Grande avec Hey That I Made You Love Me. De la douceur dans quelques instants avec la bande originale du film La Boom 2 et Cook Da Books avec Your Eyes. On retrouvera également Release the Pressure de Calvin Harris et Kasabian ou encore Angèle avec Dis-le.
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Colin Farmer, Ina Morento dans la radio. Et puis ce vendredi, il y aura les apéros Joshua dès 17h30 au parc de Josh. Et puis un karaoké dès 21h. Il y aura une animation spéciale pour les enfants. Et puis bar et petite restauration. Donc ce sera bien sûr demain. Voici Erza Mikoli avec Je chanterai également Les chaussures roses de Teddy Bear. Et puis on retrouvera également Mousti avec Blind.

0: de Palmas avec Dans une larme. Dans quelques instants, Lucky Lee avec Lucky Again, Luc de La Rochelière avec Cash City ou encore Eurythmics Love is a Stranger. C'est ce qui vous attend d'ici 11h.
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1: Manon Lisa avec Le Pêcheur, autre brocante qui aura lieu dans la commune de Chaumont-Gissou. C'est à Longville, la brocante annuelle à ne pas manquer à partir de 7h. Voici Béret avec Thrill of It All. Également More and More, souvenir de Captain Hollywood's Project. Et puis on retrouve également Jonas Brothers avec What a Man Got to Do.

0: Stormbreaker, c'était Sombière dans la radio. Vous ne bougez pas de là. On revient dans quelques instants avec Keith Marshall, avec Only Crying, également Satisfy de Jazzy et Calvin Harris. Et puis on retrouvera également Luisa et Jetlag.
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grands classiques sur votre radio. Encore un matin, c'était Jean-Jacques Goldman. Alors, à ne pas oublier aussi ce week-end, la kermesse de Roaret-la-Chaussée qui se déroulera sur la place avec samedi. Il y aura de la pétanque, il y aura le concert de Trilogie et puis une soirée avec DJ Laurent, DJ Noé, DJ Lex. Et puis le dimanche 23 août, place au rallye, à la messe et au barbecue. Et bien sûr, bar et petite restauration tout au long du week-end. Voici Amel Bent avec Si on te demande. Également pleurer en dansant, ce sera Oshi. Et puis on aura également Kid Noise et Marie Gobeil avec Better Than This.

Je trouve que c'est le plus connu en ce qui concerne Lady Gaga, et c'était Poker Face. Et puis, autre brocante également ce dimanche, c'est du côté de Liernu, entre 8h et 17h. Il y aura également bar et petite restauration tout au long de la journée. À New Religion, voici Bébé Rexha et Faceless également. Véronique Sanson sera dans la programmation avec Indestructible. Et puis, on aura également Whitney Houston avec Saving All My Love For You.

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arrive déjà au terme de cette émission pour ce jeudi matin. Vous restez bien avec nous. Les infos à midi, Eric juste derrière, jusqu'à 14h, suivi de Philippe Collin ou encore Nathalie. On aura même la boîte à hit avec Bernard à 19h ou la Flosphère avec Flo à 20h. Quant à moi, je reviendrai avec vous dès demain matin 9h. Et là, on se quitte avec le dernier disque et non la dernière soirée, comme il va nous l'annoncer tout de suite. C'est Loé. Très bon appétit.

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1: Bonjour à tous, bienvenue. Une dizaine de missiles balistiques a été tirée depuis la Corée du Nord, s'inquiète le gouvernement japonais sans donner plus de détails. Reste qu'ils interviennent quelques heures seulement après que le président américain Donald Trump ait fait savoir qu'il rencontrerait le dirigeant nord-coréen Kim Jong-un probablement en novembre prochain. Trump qui dit entretenir de bonnes relations et veut faire ami-ami, c'est donc visiblement la réponse du dictateur. La Suède doit faire face à une rare flambée de rougeole. 21 cas recensés au nord du pays et tous liés à un festival de musique folk qui s'est tenu fin juillet et début août. La plupart à moins de 18 ans et dans tous les cas, aucun n'était vacciné. Les autorités sanitaires régionales sont par ailleurs à la recherche des cas contacts afin de limiter la propagation du virus. C'est inquiétant, le moustique tigre a été signalé dans 4 nouvelles communes de Belgique. Ewaï, Kreinem, Kurne et Rotslaar. Sienzano rassure l'Institut de Santé Publique, la présence de moustiques tigres ne signifie pas pour autant qu'il existe un risque immédiat de transmission de virus. Mais il est important de savoir où il vit afin de pouvoir suivre son évolution et le cas échéant permettre aux autorités compétentes de prendre des mesures de prévention et de lutte. Si vous roulez au diesel, mauvaise nouvelle, attendez-vous à payer votre carburant plus cher dès demain matin à la pompe. Le diesel augmente de 3 centimes à 2,315 € le litre, prix maximum. Du foot demain pour ouvrir le week-end en Pro League, la 3e journée. Le Standard accueille la Louvière à Sclessin. Les Rouges viseront un premier succès après 2 matchs nuls consécutifs, alors que les Loups, de leur côté, chercheront à débloquer leur compteur. Notez déjà qu'une nouvelle phase du réaménagement de la barrière de Saint-Gilles en région bruxelloise débute le 31 août prochain. C'est le remplacement des voies de tram sur le carrefour. Ces travaux entraîneront la mise en cul-de-sac de l'avenue du Parc, de la chaussée d'Alsenberg et de l'avenue Paul Dejard à hauteur de la barrière. Toute info complémentaire sur les possibilités de circulation sur le site stib.be. Un décès a signalé celui de Anne Tilly, l'ancienne procureure générale de Liège. Anne Tilly fut la première femme à occuper le poste en Belgique et parmi les affaires qu'elle a eues en charge durant sa carrière, citons seulement les affaires Coles et Dutroux. Elle était notamment présente pour annoncer aux parents de Julie et Mélissa qu'on avait retrouvé le corps de leurs deux fillettes le 17 août 1996, rappelle Sud Info. Anne Tilly avait 89 ans. Enfin, 6 ans après leur départ pour la Californie, Harry et Meghan sont de retour en Angleterre. Le couple a acquis une résidence dans une banlieue toute proche de Londres. Les enfants seraient même déjà inscrits dans les écoles de la Bourgade pour début septembre. Archie, 7 ans, et Lilibet, 5 ans. Leur arrivée est prévue dans les prochains jours, peut-être même déjà dès dimanche. Le roi est prévenu qui, selon la presse, se réjouit. À moins du temps, nous devrions avoir droit une journée bien grise et pluvieuse. Les pluies pourraient localement cet après-midi prendre un caractère orageux. Seul le sud-est du pays pourrait avoir la chance de voir l'une ou l'autre éclaircie. Les maxima, eux, varieront entre 18 et 22 degrés sous un vent modéré. Merci de votre écoute. Bon temps de midi à tous.
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dernier sample de Sons of Legends. Dites-moi, cela démarre fort à l'écoute de votre break de midi. C'était San Francisco. Il est effectivement midi passé de quelques minutes. Avant de passer à autre chose, eh bien, remercions tout d'abord notre ami Christophe, hein, qui vous a tenu compagnie depuis 9h, et on le retrouvera, bien entendu, ce sera dès demain matin en ce qui nous concerne. Jusqu'à 14h, eh bien, vous vous attendez à quelque chose de grandiose, effectivement. Un max de hits dans vos oreilles, avec notamment les Pointer Sisters dans quelques instants, Mentissa, Les Enfants Difficiles, et puis retour en 2007 pour retrouver notamment ceci, Calogero. C'est également le titre de son album sorti à la même époque. Voici Pomme Sèche.

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Morceau sorti il y a exactement 10 ans, quoi de neuf? C'est le titre interprété par Florent Motte. Merci de votre fidélité à l'écoute du 104.9. Et puis, si vous êtes peut-être en vacances ou vous devez peut-être encore partir, hein, c'est selon, eh bien, n'oubliez pas de nous emporter avec vous, quoi qu'il en soit, via notre site web fr-eguzé.be. Ceci étant dit, on s'écoute Peter Andre dans un instant. Il y aura aussi Henri PFR avec Home, Kenvi, Soleil dans ma tête, et puis dans l'immédiat, on va retrouver le trio Hugel, Email Angel, en compagnie de Ultra Natish.

Pas certain qu'on va l'apercevoir tout au long de cet après-midi, le soleil, quoi qu'il en soit, il était dans la tête d'un certain Kenvi. Côté nouveauté, si vous aimez les souvenirs et tout ce qui bouge, eh bien, soyez attentifs. Il y aura notamment Orchestral Manoeuvres in the Dark avec Electricity. Il y aura également DJ Goja en compagnie de Jazz Underwello et de Melody. Et puis, on poursuit notamment avec ceci, morceau produit par Rihanna, interprété par Calvin Harris. Bye.

0: Comme je t'ai aimé, déclaration d'amour signée Alice on the roof. Allez, on se retrouve dans quelques instants, le temps d'aller rejoindre gentiment les tops et les infos de 13h. Ce sera en compagnie notamment de Crazy Frog avec Axel F, Sienna Spero pour Material Lover, et puis dans quelques instants, après une courte pause publicitaire, on va retrouver Carboné, Distinct, mais également Michael Brown.
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2: Bonjour à toutes et à tous. L'incendie qui fait rage dans les Fagnes depuis près d'une semaine maintenant n'a pas de conséquences sur la qualité des eaux de spa, a indiqué le porte-parole du groupe Spadel, Mathieu Van Overstraten. Le captage se situe à plus de 10 km du lieu de l'incendie et il n'existe aucun lien hydrogéologique entre la ressource en eau minérale naturelle de spa et les eaux souterraines situées dans la zone concernée par l'incendie, a précisé Spa Group, qui a réalisé des analyses et des contrôles. Spadel a par ailleurs remercié les services de secours pour le travail qu'ils effectuent et leur a mis à disposition des palettes de bouteilles d'eau. Plus de 15 kilos de cannabis ont été saisis lors d'une opération policière près de Charleroi. Elle a été menée le 6 août dernier sur le territoire de la zone de police Esoprel Châtelet-Farcienne et a permis également l'interpellation de deux suspects, le démantèlement d'une plantation de cannabis ainsi que la saisie de plusieurs GSM et d'une petite somme d'argent. Les deux suspects ont été privés de liberté et placés sous mandat d'arrêt. À Ixelles, un incendie s'est déclaré ce matin rue Louis Ernotte sur un terrain comportant des potagers et des cabanes. C'est ce qu'ont indiqué les pompiers de Bruxelles. Les hommes du feu se sont rendus sur place et l'incendie est désormais maîtrisé. Il n'y a aucun blessé à signaler. Selon le porte-parole des pompiers, ce feu aurait été provoqué par l'explosion d'une bouteille de gaz entreposée dans une des cabanes du terrain. Après la France, l'Allemagne fait ses comptes. Environ 14 000 personnes sont mortes cet été à cause des épisodes de canicule, selon une estimation publiée aujourd'hui par l'autorité sanitaire allemande. Les personnes âgées de 75 ans et plus ont été les plus touchées et 9 600 des 14 000 personnes décédées le sont au cours de la semaine du 22 au 28 juin qui a été particulièrement caniculaire avec des températures au-dessus de 41 degrés. C'est un triste record qui bat celui de 2018 en Allemagne, où elle avait enregistré 8 900 décès estimés liés à la chaleur. La Turquie nie toute présence militaire sur l'aéroport syrien visé par Israël mardi. Nous affirmons qu'il n'y avait aucune délégation militaire turque sur la base aérienne avant ou pendant l'attaque menée par Israël contre cette base en Syrie. C'est ce qu'a déclaré à la presse un responsable du ministère turc de la Défense. Mardi, Israël avait frappé la base aérienne dans le nord-ouest de la Syrie, estimant que le déploiement de troupes turques constituait une menace. En retour, Ankara a déjà prévenu qu'elle continuera résolument de protéger l'intégrité et la souveraineté de la Syrie. En sport, alors que la saison de F1 va reprendre après la trêve estivale, ce week-end à Zandvoort, aux Pays-Bas, Max Verstappen a mis fin aux rumeurs et spéculations. Le Néerlandais et quadruple champion du monde restera bel et bien chez Red Bull. Il a signé un contrat jusqu'en 2030. Au championnat d'Europe de squash, Tine Gillis et Nell Gillis, les deux sœurs, se sont qualifiées ce matin pour les quarts de finale qui ont lieu à Budapest, en Hongrie. La météo cet après-midi, le ciel restera variable. Des averses présentes dans l'ouest vont se déplacer vers le centre et plus tardivement vers l'est. Elles pourront s'accompagner d'orages. Maxima de 18 à 22 degrés. Merci d'être à notre écoute. Très bel après-midi.
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0: Dans un instant, retour de la musique.

Et la bonne nouvelle, c'est que nous sommes ensemble jusqu'à 14h en ce tout début d'après-midi. Un morceau qui fait partie des grosses nouveautés actuelles, le nouveau simple de Mentissa avec la chanson d'amour. Je vous souhaite la bienvenue pour redémarrer la seconde partie du break de midi avec notamment Edge dans un instant, côté nouveauté Ring My Bell. Il y aura aussi Raphaël, le train du soir. Et puis en 1998, il y a le boys band Boyzone avec All That I Need.

Les hits d'hier aujourd'hui à l'écoute de Fréquences Aiguisées chez notamment côté nouveauté Eva. Le titre Sur la piste et puis sur les starting blocks il y a notamment José Balvin qui nous arrive dans quelques instants. Camille Mb avec Rien à fêter. Le nouveau simple de Pierre Demar avec Je pense à vous. Et puis en 1981 il y a notamment ceci. Kim Wilde, Shake with Love.

simple de Pierre Demar avec Je pense à vous. Restons du côté de la chanson française en compagnie notamment de Gérard de Palmas. Mais avant, eh bien, on va parler de la couleur du ciel, la tendance météo pour cet après-midi. Sachez que c'est un temps qui sera souvent très nuageux et quelques lignes d'averses parfois orageuses vont se déplacer notamment du littoral vers le sud du pays. On pourrait peut-être apercevoir l'une ou l'autre petite éclaircie dans le courant de cet après-midi. En ce qui concerne les températures, eh bien les maxima seront compris entre 20 et 22 degrés. Voilà la tendance météo pour cet après-midi. On retrouve Gérald de Palmas avec Au Paradis, Mademoiselle Luna, Toi mon toit, ainsi que Lucenzo pour Limoncello.

0: Florida a été peine pour Low. On retrouve notre ami Philippe Collin. Ce sera exactement à partir de 14h de votre côté. Ne bougez pas. En ce qui nous concerne, eh bien, on se retrouvera quant à nous demain vendredi sur le coup de midi pour clôturer le break du jour. Il y aura notamment TLC avec No Scraps, Taylor Swift, I Knew It, I Knew You. Et puis dans quelques instants, Temple City pour Self-Aware.
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moins que l'on puisse dire, c'est qu'on a démarré cette émission en fanfare hein, avec Marguerite, ex-star académicienne. C'était Belvis, son tout dernier simple. 14h03, Philippe Collin, bonjour. J'espère que vous allez bien. C'est parti jusqu'à 16h pour une nouvelle édition de Fréquence Musique. Et tout de suite, Little Dolls, retour dans les années 2000 avec Indochine. Et puis sera suivi ce titre de Double et de Captain of the Heart, un titre sorti en 1985. À très bel après-midi sur la Super Radio.

0: So Into You, c'était Jepsar. Et puis avant cela, nous étions dans les souvenirs de votre radio avec Double. C'était The Captain of the Heart. Je vous rappelle la brocante de l'IRNU qui aura lieu le dimanche 23 août 2026 de 8 à 17 heures. Cela se passera rue du Grand Chêne à l'IRNU. Vous êtes bien évidemment toutes et tous invités. Allez, la suite de la musique, n'attendons pas. Voici Vianney.
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0: Bon après-midi sur Fréquence Éguzée avec

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Dans la radio, c'était 7 Girls avec bébé Rexha. Et là, tout de suite, je vous propose de remonter dans le temps jusque dans les années 90 en compagnie de Jennifer Page. Voici Crush.

Production belge, excellente production belge, même on peut le dire, un Mado avec Comme les Grands. Je vous rappelle que c'est la journée des familles ce 29 août de 10 à 16 heures à Jodogne. Venez découvrir les activités sportives, culturelles, artistiques et récréatives proposées par les associations Club et ASBL. Cela se passera au Hall des Sports. L'accès est complètement gratuit, food truck, château gonflable, le tout sur place, histoire de passer un bon moment convivial. Pour toutes les informations complémentaires, vous pouvez toujours contactez le 0479 44 44 29 0479 44 44 29.

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Voici Jennifer Lopez. Elle est accompagnée de David Guetta. Voici Save Me Tonight.

22 minutes, vous êtes sur Fréquence Exosée. C'était L'amour, ça se donne, un titre en sortie dans le courant de cette année 2026. C'était Tamel Bent, vous aurez dans ce torse Oria, Tick, Sound of Legend, Weather Girls, Miley Cyrus, Albert Kay, Mentis et plein d'autres qui seront là, histoire d'égayer cet après-midi. Qui, côté météo, elle est relativement correcte, on va dire ça comme ça. Voici Sophie B avec Down, I Wish I Was Your Lover.

Comme toi, c'était Tech dans votre radio. Allez, à un cours, le dimanche 30 août de 9 à 17 heures aura lieu la 24e brocante. Il vous en coûtera, si vous êtes exposant, 5 euros pour 5 mètres. Installation à partir de 7 heures jusqu'à 9 heures. C'est une organisation Cultura Nostra. Toutes les informations complémentaires au 0472 46 05 29. 0472 46 05 29. Yeah.

chemin parcouru énorme depuis Anna Montana à Miley Cyrus à City Hand of the World, titre qu'elle nous avait sorti dans le courant de l'année dernière en 2025. Donc, le comité Télévi de Paris organise son tournoi de pétanque le samedi 5 septembre 2026 sur le site de la gare. 13h inscription, 14h tournoi de pétanque en doublette, 8 euros par joueur, lot pour toutes les équipes. Toutes les informations 0473 49 53 71. Je vous rappelle que c'est une organisation du comité Télévi de Paris.

chaque instant un tube. Voilà ce qu'on peut vous proposer sur le 104.9 à fréquence de Fréquence Exosée. Mentissa, il y a quelques minutes, c'était Les Enfants Difficiles. Et à l'instant, c'était Cœur de Pirate, Arthur H. et Marc Lavoine, Vivre ou ne pas vivre. La kermesse des champs Rofaille, c'est du 4 au 6 septembre 2026 sur la place d'Esch. Toutes les informations sur la page Facebook des champs Rofaille 2026. En permanence, vous pourrez trouver une fête foraine, bar et petite restauration, circuit en trottinette et petit vélo, bac à sable, transat, château gonflable, bref, tout ce qu'il faut pour passer un moment convivial et familial.

Le meilleur des souvenirs sur le 104.9 avec Jason Donovan à l'instant. C'était When You Come Back to Me. Nous étions en 1989. 2004, c'est l'année suivante et c'est Keane avec Can't Stop Now. Bel après-midi.

Angie, Goja et Jason Derulo, c'était My Chico. Allez, voilà, c'est terminé pour moi pour aujourd'hui. Je m'en vais sur la pointe des pieds. Je cède la place à Nathalie qui vous tiendra compagnie jusqu'à 19h. On se quitte en musique, bien évidemment, avec Tori et Lisa pour People Hold On, suivi de Sienna Sparrow et Material Lover. Et puis nous terminerons cette heure-ci avec Oshi. Et je partirai. Faites plein de bêtises, surtout, vous les faites bien. Il y a demain, vendredi, pour de nouvelles aventures. Ciao.

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2: Bel après-midi à toutes et à tous. Le feu est sous contrôle au 7e jour d'intervention dans les Fagnes. Sur le front ouest, il est maîtrisé. Et sur l'est, la situation n'est pas encore complètement sous contrôle. En plus des moyens au sol, là, 7 hélicoptères et 2 avions restent actifs cet après-midi. Ils procèdent à des largages, principalement donc dans cette partie est. De leur côté, les pompiers allemands se désengagent progressivement du dispositif. Ce sera pour la fin de journée. Leur secteur sera repris par les pompiers belges qui vont assurer la poursuite des opérations. Les conditions météorologiques devraient rester favorables jusqu'à au moins 21h ce soir. Par la suite, les opérations de surveillance vont se poursuivre à l'aide des drones de la protection civile. Et au Parlement wallon, la commission des affaires générales se réunira mercredi prochain dès 9h pour évoquer l'incendie qui ravage les Hauts-de-Fagne depuis la fin de la semaine dernière. La réunion était réclamée par l'opposition. Le ministre président régional Adrien Dolimont y fera un exposé de la situation suivi d'un échange en vue avec les députés. Au niveau fédéral, la commission de l'Intérieur, avec le ministre Quintin, se réunit, elle, cet après-midi. Le prix du gaz naturel a grimpé au-delà des 65 € le mégawattheure ce jeudi en Europe. C'est son nouveau plus haut prix depuis 5 mois. Ce n'est pas vraiment une surprise puisque la guerre au Moyen-Orient perturbe l'importation de gaz naturel alors que l'heure est aux provisions pour attaquer l'hiver. Les stocks sont seulement remplis à 62%, soit leur plus bas niveau depuis 2009. Les contrats pour cet hiver seront bien 2 fois plus chers que ceux de l'an dernier. En mer, 6 pirates se sont emparés d'un pétrolier au large du Yémen et font route actuellement vers la Somalie, pays qui enregistre une résurgence des activités de piraterie ces derniers mois. C'est ce qu'ont annoncé les agences de sécurité maritime. Aucun détail n'est pour l'heure disponible sur le nombre des membres d'équipage. Le Centre de sécurité maritime de l'océan Indien appelle les navires à la vigilance. Le Japon, lui, va lancer le 20 octobre prochain une sonde vers les lunes de Mars. Elle aura pour but de collecter et rapporter des échantillons de l'une des lunes de Mars. En tout cas, la sonde MMX devrait contribuer ainsi à percer les mystères des origines du système solaire et de la vie sur Terre. Elle recueillera au moins 10 grammes de matériaux à la surface de Phobos, tandis que le rover appelé IDFX effectuera, lui, des observations de surface. Une capsule de retour est censée revenir sur Terre et se poser en Australie en 2031. Sport, alors que la F1 revient après la trêve estivale d'un mois ce week-end à Zandvoort aux Pays-Bas. Max Verstappen a mis fin à des mois de spéculation. Le Néerlandais restera bel et bien chez Red Bull jusqu'en 2030. Le pilote de 28 ans a d'ailleurs confié ce jeudi en conférence de presse qu'il était plus proche d'un départ de la Formule 1 que d'un transfert vers une autre écurie. La météo cet après-midi, le temps reste perturbé avec des averses qui traversent notre pays d'ouest en est. Les éclaircies se font bien rares, les nuages dominent. Un orage n'est pas exclu et il fait entre 18 et 22 degrés. Passez un excellent après-midi à notre écoute.
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1: Jusqu'à 19h, c'est Nathalie qui vous accompagne sur Fréquence et Gueuzé.

My Body Isn't Ready, interprété par Somber, pour débuter cette émission. Bonjour tout le monde, j'espère que vous allez bien, que vous passez un excellent jeudi. Et Cilla nous accompagne avec Dancing on the Ice. 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
1: Nous étions accompagnés de Maggie à la casse. On poursuit avec Groove Cats, Once in a Lifetime. Également Freya Readings, Love is Fire. Très bon après-midi.

0: With The Beat, interprété par Jane. L'ASBL Comité Télévis de Péroué organise un concours de belote ce samedi 22 août à Alsens, rue du Prieuré 9 à Péroué. Inscription à partir de 13h, concours à 14h. 20€, 4 vies et 4 boissons avec bar et petite restauration sur place. Tout de suite, Jason Derulo, The Other Side.
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One Republic nous accompagne avec Invincible. Le Rotary Club de Jodogne organise ce 23 août de 8h à 18h sa 7e marche adeps autour de Jodogne et ce au départ de la salle côté cour 61 chaussée de Hanul. Vous propose 5, 10 ou 20 km et de quoi vous restaurer sur place. Il y aura maintenant Ripé FR et Dr Chez avec Sola et puis nous aurons faire un tour dans les années 70 avec The Cure, Boys Don't Cry.

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Le duo Tovelo à l'instant avec Stromae à des fleurs. Pietre Bay en fête vous propose sa grande brocante ce dimanche 23 août de 7h à 18h avec plus de 200 exposants, concerts, animations, petite restauration, bar, château gonflable. Pour plus d'infos, vous pouvez aller sur www.lesepouvantails.be. On poursuit avec Roberto Bellarosa, My Girl, également Erin Bois, Elle voulait.

L'hymne de nos campagnes, interprété par Trio, Big Flo et Oli, Claudio Capéo, Gauvin, Cers, Boulevard Désert, LLG, Vianney et Zaz. Le 22 et le 23 août, il y aura la kermesse à Waré-la-Chaussée sur la place. Ils vous proposeront le samedi pétanque, concert de trilogie, soirée DJ Laurent, DJ No et DJ Lex. Le dimanche, rallye, messe, barbecue. Il y aura également bar et petite restauration tout le week-end. Cléopâtre nous arrive avec Cléopâtre Stem, également Maëlle, Tic Tac.

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écoutions Britney Spears avec Gimme More. Il y aura une brocante de lire nu ce dimanche 23 août, rue du Groschen, de 8h à 17h. Si vous voulez plus de renseignements, vous pouvez envoyer un mail à brocantelirenu@gmail.com. Tout de suite, John Legend avec Bigger Love. Nous aurons également Cameron Whitcomb, Kingdom of Fear.

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0: êtes accompagné de Sia, Beautiful People, Teddy Swims, ce sera Mr. Know It All. Ensuite, nous irons en 1986 avec Peter Cetera, Glory of Love.
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0: Nous étions toujours dans les souvenirs, mais en 1992 avec Laurent Voulzy, Paradoxal System. Le dimanche 23 août, à partir de 7h, il y aura une brocante à Longueville. Pour plus d'infos, le 0476 85 93 64, dédié, nous accompagne avec Mister DJ.
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interprété par Amélie Lance et Angèle. Il y aura Folle les caves à la salle Pierre Collomb le dimanche 30 août au profit du Téléville. Concentration des vieux tracteurs. Ils vous proposeront également un dîner barbecue plus dessert au prix de 20€ pour les adultes ou 10€ pour les enfants. Vous pouvez contacter pour les réservations le 019 63 49 32. On continue avec Jonathan Serrada. Je voulais te dire que je t'attends.

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1: Très bon début de soirée à toutes et à tous. Vous avez été au cinéma depuis le début de cette année. Eh bien, vous faites peut-être partie des spectateurs belges qui ont permis au groupe Kinépolis d'enregistrer des résultats records depuis janvier. La forte programmation cinématographique, portée notamment par des blockbusters tels que Toy Story 5, a attiré 19 millions de personnes dans les salles du groupe, présents à la fois en Belgique mais également en France ou encore en Espagne notamment. C'est une hausse de 33,8% en un an. Le chiffre d'affaires de Kinépolis a également augmenté de 32,6% à 341,8 millions d'euros. L'armée américaine vient d'annoncer l'arrivée d'un nouveau porte-avions au Moyen-Orient. Il s'agit de l'USS George Washington. Il va remplacer l'Abraham Lincoln, dont le long déploiement en mer depuis plusieurs mois avait suscité des inquiétudes sur les conditions de vie de l'équipage. À Tel Aviv, une grève spontanée à l'aéroport international David Ben-Gourion a semé le chaos aujourd'hui. Selon les médias israéliens, l'enregistrement a été suspendu durant plusieurs heures et l'aéroport a décidé d'interrompre toutes ses opérations vers 14h. Cette action a été menée l'un des jours les plus chargés des vacances d'été, avec 100 000 passagers attendus. L'aéroport israélien fonctionne actuellement à pleine capacité, notamment en raison d'un grand nombre d'avions ravitailleurs américains qui y sont stationnés suite à la guerre. S'y ajoutent des pénuries de personnel et des problèmes d'infrastructure. Tel Aviv n'est par ailleurs pas indiqué sur les panneaux à l'aéroport de Bruxelles ce jeudi. L'Ukrainien arrêté hier en Croatie est suspecté d'être impliqué dans le sabotage du gazoduc russe Nord Stream en 2022 aurait été interpellé en marge d'un tournage d'un film hollywoodien sur l'explosion justement des conduites Nord Stream. Ce sont des informations relayées par les médias allemands aujourd'hui. Vladimir Z, un plongeur de formation, est soupçonné par le parquet fédéral allemand d'avoir provoqué en bande organisée une explosion, commis un acte de sabotage anticonstitutionnel et la destruction d'une infrastructure. Le parquet fédéral allemand n'a toutefois pas réagi dans l'immédiat. Et si vous roulez au diesel et que votre réservoir est presque vide, eh bien profitez de la fin de journée pour faire le plein. Demain matin, vous payerez plus cher à la pompe, 3 centimes de plus le litre, qui s'affichera donc à 2,315 euros prix maximum. Et puis on a appris ce matin le décès de Anne Tilly. C'est l'ancienne procureure générale de Liège. Elle a été la première femme à occuper ce poste en Belgique. Et parmi les affaires qu'elle a eues en charge, citons notamment les affaires Coles et Dutroux. Elle était d'ailleurs présente pour annoncer aux parents de Julie et Mélissa qu'on avait retrouvé le corps de leurs deux petites filles le 17 août 1996. Rappel Sudinfo, Anne Tilly avait 89 ans. En sport, au championnat du monde d'équitation, eh bien sachez que la Belgique est actuellement en troisième position du concours par équipe. Après la deuxième journée, l'Allemagne conserve, elle, sa première place devant les États-Unis, désormais deuxième à Aix-la-Chapelle, en Allemagne. Un mot encore de météo pour vous dire qu'en cette fin de journée, l'activité des averses va diminuer progressivement. Ce soir et cette nuit, il fera de 10 à 15 degrés. Demain, il y aura plus de soleil le matin que l'après-midi et il fera entre 18 et 22 degrés affichés au thermomètre dès l'après-midi.
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Vous avez bien sûr reconnu Gims, jusqu'ici tout va bien. Le dimanche 30 août à Incourt, il y aura la 24e brocante de 9h à 17h, 5€ pour 5 mètres. Installation de 7h à 9h, c'est une organisation Cultura Nostra. Pour plus d'infos, vous pouvez contacter le 0472 46 05 29. Magic Affair, c'est la suite In the Middle of the Night. Belle fin de

Londres, je me demande. Le repas annuel du club Cyclo-Lamargelle d'autres églises aura lieu le samedi 5 septembre dès 18h à la salle de l'entité. Il vous propose soit moule nature ou moule à l'ail avec frites au prix de 22€ pour les adultes ou 12€ pour les enfants, ou bien boulet de sauce tomate et assiette campagnarde accompagnée de frites au prix de 18€ pour les adultes, 10€ pour les enfants. Vous pouvez réserver sur le site www.lamargelle.be. Tout de suite, Daido avec Life for Rent. Nous aurons également Surf Mesa et Emily Illy. 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

0: Kygo est accompagné de Max McNown avec Take Me Back. La journée des familles à Jeudogne aura lieu le 29 août de 10h à 16h. Vous pourrez découvrir les activités sportives, culturelles, artistiques et récréatives proposées par les associations Club et ASBL. Ça se déroulera au Hall des Sports. L'accès est gratuit. Il y aura food truck, château gonflable. Pour plus d'infos, vous pouvez contacter le 0479 44 44 29. On poursuit avec Maroon 5 Feelings.
1: En ce moment, c'est Nathalie qui vous accompagne dans le 16-19.

Calvin Harris, Charlie Puth et Shinsy. Tout de suite, Topic. Et Becky G avec Sorry Papi. Nous écouterons également Michael Jackson, The Way You Make Me Feel. Et Florent Pagny, Laissez-nous respirer. Excellente soirée sur Fréquence Aiguë.

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Lynn dans ton téléphone. Dans quelques minutes, l'émission sera terminée. Je vous laisserai en compagnie de Bernard pour la boîte à hit jusqu'à 20h. Et puis vous aurez Florent pour la flosphère. Nous, on se retrouvera demain dès 16h. Mais avant cela, nous allons terminer l'émission avec Offenbach et Star Sailor, Fort ou de Flore, également Ozark Henry, I'm Your Sacrifice. Excellente soirée. À demain tout le monde. Ciao.

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Bonsoir tout le monde, attachez vos ceintures, remontez le temps et sortez vos plus belles baskets fluo. Aujourd'hui, nous remontons jusqu'en 1991, l'année où Bryan Adams squattait les radios pendant des semaines, où Queen nous offrait son dernier album du vivant de Freddie Mercury et où Nirvana allait bouleverser l'histoire du rock avec un simple riff de guitare. Entre tubes inoubliables, souvenirs cultes et quelques anecdotes complètement déjantées, préparez-vous à revivre une année qui a marqué toute une génération. Bienvenue dans la boîte à hits, direction 1991.

Nous avons pu entendre le premier titre de cette émission, Amina, le dernier qui a parlé. On va poursuivre avec un titre également célèbre, Au petit bonheur, je veux du soleil. On n'en manque pas de ces moments-ci, c'est certain. Ce sera suivi de Cher avec son titre Love and Understanding. Bienvenue sur votre radio.

Le groupe belge Benny B, formé par Abdelhamid Garbaoui, avec Perfect et le DJ dédié, a cartonné de 89 à 1990. Après le succès Vous êtes fou, le titre Dis-moi bébé, que nous allons écouter dans quelques instants, s'était imposé comme un tube incontournable du rap dance de l'époque, avec son fameux début marqué par des bruits de téléphone. Ce sera suivi de Chris Rea, Auberge, et on retrouvera Danny Briand également avec son titre.

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1: Ah, que de souvenirs cette année-là, 1991. Oh là là. On se souvient de beaucoup de choses. En tout cas, moi, personnellement, ça, je n'ai pas oublié cette année-là. Crystal Waters, Gypsy Woman, suivi de Dire Straits, The Bug. Et on retrouvera justement DJ dédié avec Do You Speak Martian? Je ne sais pas. C'est peut-être vous, hein, il faut me le dire.

Anecdote déjantée musicale de 1991 avec Guns N' Roses, le concert qui tourne à l'Émeute. Le 2 juillet 1991, lors d'un concert à Saint-Louis, Axl Rose aperçoit un spectateur qui le filme malgré les consignes. Il descend de la scène pour lui arracher son appareil, remonte et au micro, il déclare « Puisque la sécurité est incapable de faire son boulot, je rentre chez moi ». Il quitte alors la scène, laissant près de 20 000 fans médusés. La frustration dégénère rapidement en émeute, avec des dégâts importants et plusieurs blessés. Une histoire qui montre qu'en 91, un concert de Guns N' Roses pouvait devenir totalement imprévisible. Cette année-là, Bryan Adams, le roi incontesté en 1991, Everything Do de Bryan Adams devient un véritable phénomène. Le morceau reste numéro 1 des ventes pendant 16 semaines consécutives au Royaume-Uni, un record à l'époque. On plaisantait même en disant que les magasins pouvaient fermer le rayon des singles. Tout le monde achetait le même disque, impossible d'y échapper, même si l'on ne voulait écouter que la météo à la radio. On retrouve tout de suite François Feldman avec son titre Magic Boulevard. Ce sera suivi de Genesis, I Can Dance.

0: Dans quelques instants, nous allons retrouver le chanteur Gilles Cassan, qui a marqué le début des années 1990 avec son titre phare « La voisine », sorti en single en 1991. Ce sera suivi de Guns N' Roses avec « Don't Cry » et les Innocents, l'autre Finistère. Ce sera la fin de cette émission La Boîte à Hit. On se retrouvera la semaine prochaine avec grand plaisir, en tout cas sur la même fréquence. Passez une excellente semaine et une bonne soirée. À jeudi. Salut.
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2: Bonsoir, bonsoir à toutes et à tous. Bienvenue dans la Flosphère. Ravi de vous retrouver pour ces 2 heures de musique ensemble, comme tous les jeudis. Ce soir, dans ma programmation, du pop-rock légendaire, des pépites urbaines et poétiques, de l'électro survolté et quelques classiques des années 2000. Une quinzaine de titres, comme toujours, prêts à faire vibrer votre soirée. C'est Flo au micro, mettez-vous à l'aise, c'est parti. On démarre tout de suite l'émission avec un titre signé « Aqua ». Loin de l'univers acidulé de Barbie Girl, le groupe danois nous livre ici un titre pop électro plus sombre, rythmé et terriblement efficace. Une ouverture idéale pour lancer l'émission. C'est Aqua, My Mama Said.

C'était Jamaican à l'instant de Ugel et Solto. On va poursuivre maintenant avec le groove folk unique de Charlie Winston qui s'associe ici à Vianney. Shifting Paradigm, c'est la rencontre réussie entre deux univers chaleureux et inspirés pour un morceau à la fois introspectif et fédérateur. On s'écoute Charlie Winston et Vianney, Shifting Paradigm.

Nous étions à la fin des années 90 ici avec Alice DJ et Back in My Life. Un peu de douceur et de sobriété avec ici maintenant l'une des plus belles voix de la pop américaine, Christina Aguilera, qui délaisse les grandes orchestrations pour une balade acoustique épurée et poignante, une pure merveille d'émotion. C'est Christina Aguilera, Save Me From Myself.

On vient d'entendre Taylor Swift avec son morceau Elizabeth Taylor. Alors maintenant, attention, montée d'énergie garantie, puisque je vous propose la voix volcanique de Bess Ditto et les rythmes disco-punk de son groupe Gossip, qui viennent faire trembler les enceintes avec Love Long Distance. Impossible de rester immobile. Voici Gossip, Love Long Distance.

Quelque chose de magique. C'était Florent Motte et Camille Lou à l'instant. On bascule vers la nouvelle scène francophone avec Julien Lib dès à présent. BPM, c'est un morceau moderne, intense et porté par une interprétation vocale captivante qui accélère leur rythme cardiaque. Un titre à découvrir ou à réécouter sans modération. C'est Julien Lib, BPM.

Die Die, c'était Shakira et Burna Boy à l'instant dans la Flowsphère. Allez, une petite séquence frisson avec l'un des plus beaux chefs-d'œuvre de Linkin Park dès à présent, porté par la voix magistrale de Chester Bennington. Leave Out All the Rest combine rock alternatif et mélodie poignante avec une émotion brute. Voici Linkin Park, c'est parti.

Nous étions dans les années 70 à l'instant avec Bob Marley, Iron, Lion, Zion, évidemment. On va changer de décor avec une énergie urbaine et percutante. M. Pokora s'associe à la rappeuse Verbs pour un titre R&B hip-hop, plein d'attitude et de rythme. On monte le son pour M. Pokora et Verbs, They Talk Shit About Me.

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1: Et oui, on va déjà entamer la deuxième heure de cette flosphère. Place à la légèreté et aux sonorités enrobantes de Morgane. Le titre La Vague, c'est un morceau envoûtant qui nous emporte avec des mélodies fluides et une ambiance très estivale. On se laisse porter par Morgane, La Vague.

C'était Alex Germis à l'instant avec Rhythm of Life. On va rester sur le dance floor et allumer, le DJ producteur Moziman, qui ici s'associe à la voix vibrante de Yadam. You and I nous propose un mélange parfait entre électro incisive et sensibilité pop. Voici Moziman et Yadam, You and I.

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C'était Notorious B.I.G. ici avec Puff Daily. No Money. On monte la tension rock avec la poésie électrique de Noir Désir maintenant, à l'envers, à l'endroit. C'est une tension constante, des guitares acérées et un texte percutant qui n'a rien perdu de sa force. Noir Désir, à l'envers, à l'endroit.

Tout se passe après minuit, c'était Black M en featuring avec Dadju. Un petit moment suspendu maintenant avec la plume magistrale du rappeur belge Sylla. Saut de l'ange, c'est du rap poétique, grave et profond, porté par des notes de piano et une voix plutôt fascinante, pardon. Une claque lyrique, c'est Sylla, Saut de l'ange.

Un morceau tout frais de cette année, c'était Petal, interprété ici par Ariana Grande. On va retourner à une pop-rock francophone dynamique et incisive avec la chanteuse Sophie Tite. Son titre c'est J'aime ça, l'artiste fait parler son grain de voix rock et son attitude rafraîchissante. C'est Sophie Tite, J'aime ça.

Et vous aurez reconnu sans doute le sample ici de Axel F, c'était Lil Nas X, Here We Go, pour le nouveau film, enfin le dernier film de Beverly Hills, Axel F. On va retrouver maintenant l'ambiance un peu plus nocturne et envoûtante de The Weeknd. Production trap lourde, synthé sombre et refrain vaporeux. Party Monster, c'est un morceau qui nous plonge directement dans l'univers urbain et cinématographique de l'artiste canadien. On retrouve The Weeknd, Party Monster.

Voilà, sympa ce petit morceau qui reste en tête, c'était Gordo avec Loco Loco. Allez, il est l'heure pour moi de vous proposer déjà le dernier titre de ma sélection personnelle. Et donc pour terminer mon émission, dans la bonne humeur et sous le soleil avec ce duo complice, je vous propose Tom Fraget et Zao, qui unissent ici leur univers sur Toucher Couler, un titre pop aux sonorités ensoleillées, idéal pour boucler la soirée avec le sourire. C'est Tom Fraget et Zao, Toucher Couler.

0: 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Et voilà, voilà, c'est ici que les portes de la Floorsphère se referment pour ce soir. Du son rétro d'Aqua aux sonorités solaires de Tom Fragezeo. Un immense merci de m'avoir accompagné pendant ces deux heures. Prenez bien soin de vous, profitez des derniers beaux jours du mois d'août et gardez la bonne musique dans vos écouteurs. On se donne rendez-vous jeudi prochain, même heure, même endroit, pour une nouvelle sélection. C'était Flo au micro. Excellente fin de soirée à toutes et tous et à très vite dans la Floorsphère. Ciao, ciao.
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